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Le ciel ne pleurera pas pour vous, la terre ne vous gardera pas, seul le vide prononcera votre nom, encore et encore, avec faim. La moisson a commencé.